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4: Mardi 15 septembre 2026. En silence et pancarte à la main, le collectif d'habitants du village de Noyelles-sous-Bellonne accueillait les élus communautaires d'Auzartis-Marquion, intercommunalité de 49 villages entre Arras, Douai, Cambrai et Lens, réunis en conseil communautaire à Écourt-Saint-Quentin pour leur faire connaître leur opposition à l'implantation d'un poste électrique par RTE à 500 mètres des premières habitations du village de Noyelles-sous-Bellonne. Ce poste électrique de 225 000 volts permettra la jonction avec la ligne très haute tension pour alimenter le futur méga data center qui devrait s'implanter sur la friche industrielle de la papeterie Storenzo à cheval sur les communes de Brebières et Corbehème. Ce projet, porté par la société Goodman, est soutenu par la communauté de communes Auzartis-Marquion. Ludivine, membre du collectif habitante de Noyelles-sous-Bellonne.
5: Ça nous semblait important de pouvoir être présent à ce conseil de la communauté de communes Auzartis face à ce gros sujet qu'est le méga data center sur Brebières et Corbehème et le poste électrique de Noyelles-sous-Bellonne destiné à l'alimenter en électricité.
6: Ce data center, il est prévu d'être construit sur la friche Storenzo. C'est gênant que de le mettre là ?
5: Alors, dans l'absolu, il est vrai que le but, c'est de pouvoir réutiliser des friches industrielles. Le souci, c'est tout l'impact écologique et sanitaire d'un tel projet. Il faut savoir qu'un data center tel que celui qui va être construit, donc 4 bâtiments de 25 000 mètres carrés, hauteur de 30 mètres de haut, va dégager en moyenne 115 000 tonnes de CO2. Ce même data center sera à proximité d'une ZNIEF, donc une zone naturelle d'intérêt écologique, faunistique et floristique, donc avec de nombreuses espèces protégées, tant au niveau des animaux que des plantes. Donc notamment la noctule commune, qui est une chauve-souris, qui est une espèce protégée. On a des hiboux moyens ducs qui sont protégés, des chouettes chevêches, et aussi des espèces de plantes, dont l'orchidée abeille, qui est une espèce protégée.
6: Mais tout ce biotope était déjà là du temps de Storenzo ou il est arrivé sur une quinzaine d'années ?
5: Comme tout écosystème, c'est en évolution permanente. Là, finalement, on se rend compte qu'il y a des espèces qui sont menacées et on va gentiment continuer en fait, à les décimer par un tel projet. Pareil, le poste électrique est destiné à être normalement implanté sur Noyelles-sous-Bellonne, sur un champ, sur 1,5 hectare, qui initialement était une zone agricole protégée, qui, par le truffement de certains votes, est devenue une stécale, donc pour une construction à la base interdite et construction exceptionnelle. Donc c'est vrai que ça pose quand même question entre la volonté finalement de protéger une zone agricole protégée, c'est la démarche normalement au niveau national, au niveau du territoire, de protéger pour la souveraineté alimentaire, etc. Et là, on transforme pour mettre un poste électrique à la place.
6: Mais il y a d'autres souverainetés, notamment une souveraineté Internet et autres qui aujourd'hui est nécessaire pour ne pas être dépendant peut-être d'autres pays qui, de leur côté, font ce qu'ils veulent et peuvent faire de l'ingérence sur ce qui se passe chez nous.
5: Mais justement, à quel prix ? Mettre des pylônes électriques à 500 mètres d'habitation, quid au niveau des effets des champs électromagnétiques. Là, on n'est pas juste sur un pylône électrique, on est sur 1,5 hectare. Donc, quid ? On commence à avoir des études, par exemple, au niveau sanitaire, de certains liens entre des cas de leucémie infantile et des expositions. Alors, le lien n'est pas clairement établi, mais on se rend compte qu'il y a une incidence qui est plus importante. Et du coup, il y a des conseils qui mentionnent le fait, par exemple, de ne pas mettre ce type d'installation à proximité de crèches, d'écoles, etc. Donc, quid au niveau sanitaire ? Pareil, on s'est bien rendu compte cet été, avec les méga-feux, que le réchauffement climatique est bel et bien présent, il faut savoir qu'un data center a une émission de chaleur qui est non négligeable, qui est quasiment d'un à deux degrés sur plusieurs kilomètres alentour.
6: Mais cette chaleur, il n'est pas prévu de la récupérer? On ne peut pas en faire quelque chose, justement?
5: Justement, on a récupéré le dossier de la MRAE qui mentionne qu'il y aurait éventuellement une...
6: MRAE, expliquez-nous.
5: C'est une instance, en fait, gouvernementale qui, dans ce type de dossier, émet des remarques, conseils ou réserves au niveau, justement, environnemental. Il s'avère qu'il y aura une émission de ce qu'on appelle une chaleur fatale. Le but... potentiellement serait d'en récupérer une partie pour une usine de cartonnage à côté, mais quoi qu'il en soit, est-ce que l'intégralité de cette chaleur fatale serait récupérée? Là encore, on se pose la question. On a ce rapport de la MRAE qui a été rendu en date du 11 août 2026, qui fait quand même 41 pages, où on a énormément d'éléments finalement de réserve, et où justement, il a été demandé à Goodman de faire preuve d'une plus grande sobriété énergétique.
6: Alors Goodman, c'est qui? C'est le propriétaire ou...
5: Alors, Goodman, en fait, c'est le porteur du projet qui, à la base, est pionnier sur tout ce qui est entrepôt de logistique et là, qui se positionne à présent sur le versant des data centers.
6: Qui veut donc équiper cette friche industrielle. Il n'y avait pas la place sur cette friche pour y mettre le transformateur nécessaire à l'installation.
5: Alors c'est justement là aussi où le bât blesse, où initialement sur cette friche, il y avait un transformateur RTE qui était présent, qui a été démantelé il y a 7 ans. Et là on se dit, mais pourquoi venir perturber un écosystème alors que finalement sur la friche, il y a 7 ans, on avait déjà un poste RTE. Pourquoi tout simplement ne pas le réhabiliter? Donc à un moment donné, on se dit, mais... que se passe-t-il dans la réflexion? Surtout que là, on est en train justement d'essayer d'avoir certains éléments de réponse, parce que sur ce dossier MRAE, il est mentionné que 7 solutions avaient été envisagées pour ce fameux poste RTE. Il y en a 7. Quelles sont ces 7 solutions? Parce que là, on nous émet le fait que bon, on met ça sur Noyelle, on fait des lignes souterraines, point. Nous, on serait quand même intéressés de savoir qu'en est-il de ces 6 autres solutions, et surtout... le poste RTE ayant été démantelé, pourquoi ne pas le remettre en place éventuellement? Donc là, on est vraiment en train de se questionner sur pas mal d'axes sur l'ensemble du projet, tant du data center, parce que finalement, ce projet impacte les habitants de Brebières, de Corbehem et de Noyelles. Et c'est quand même quelque chose d'assez problématique pour l'ensemble des citoyens de ces communes.
6: Mais finalement, que de reconvertir cette friche, qui est une friche industrielle, c'est quand même bien que d'y remettre une activité industrielle, économique.
5: Alors, certes, là où moi ça me pose question, et à pas mal de monde dans le collectif, c'est qu'on nous vend, on réindustrialise, 300 à 350 emplois à la clé. Or, ces 300 à 350 emplois à la clé, c'est sur le temps d'une construction qui va s'échelonner, on va dire, sur 2, 3, 4 ans. Une fois que c'est sorti de terre, un data center, finalement, n'a quasiment besoin de personne pour tourner. Peut-être quelques personnes pour la maintenance, quelques personnes pour la sécurité, mais les 300 à 350 emplois qu'on nous vend ne seront pas pérennes. Ils seront présents sur le temps d'une construction.
6: On peut faire le même reproche, finalement, au modèle agricole qui se développe sur le territoire. On ne va pas dire qu'on est sur un territoire où on a de la paysannerie. Aujourd'hui, on a une activité agricole, industrieuse sur ce territoire.
5: Oui et non, en même temps, on revient aussi au niveau agricole sur certains principes fondateurs, par exemple l'instauration de haies et compagnie pour justement stabiliser les sols. Donc d'un côté, oui, on est sur des surfaces de culture qui peuvent sembler de plus en plus grandes, effectivement, parce que les petites exploitations agricoles, on en a de moins en moins. Mais en même temps, on revient aussi sur certains principes ancestraux. Moi-même, je suis petite fille d'agriculteur et le principe de faire des haies pour que justement on stabilise, on lutte contre les glissements de terrain, pour qu'on puisse justement aider l'eau à s'infiltrer, pour qu'il y ait aussi certaines espèces d'animaux. Voilà. Donc oui, on est sur des plus grandes cultures, mais on revient aussi sur certains principes agricoles ancestraux, on va dire.
6: Alors c'est quoi ce qui se passe? C'est la question du foncier ou c'est la question du développement économique de ce territoire?
5: Alors je pense qu'il y a quand même un gros enjeu, on va dire économique, parce qu'une telle construction a des retombées justement économiques au niveau taxes foncières, etc. Mais justement, quel avenir on veut donner à notre terre, à notre patrimoine et à notre environnement? Est-ce que on est plutôt à coût de millions d'euros ou à respecter justement les gens qui sont présents sur le territoire. Et là aussi, ça pose encore question de mettre en balance finalement un équilibre de nos communes, un équilibre sanitaire face à des millions d'euros. Après, je ne suis pas complètement utopiste. Bien évidemment, une communauté de communes a des charges, a besoin de faire rentrer des fonds. Mais à un moment donné, il y a aussi la question de l'humain. Et quel avenir et qu'est-ce qu'on veut transmettre aux générations futures ?
6: On sait que ça ne fait pas l'unanimité au sein de la communauté de communes. Du reste, à Noël-sous-Bellonne, le conseil municipal a voté à l'unanimité contre, après la démission du maire qui a dit « c'est plus serein pour le débat, je ne peux pas y arriver ». C'est quoi la sortie qui est aujourd'hui envisageable ?
5: Alors là, le but, c'est justement qu'on puisse fonctionner en concertation. Donc, comme vous le savez, il y a un collectif qui s'est créé sur Noyelles-sous-Bellonne, collectif qui s'articule avec justement le conseil municipal. Le but, c'est de pouvoir justement s'articuler aussi avec les autres communes, voir est-ce que la discussion est encore ouverte. Là, le but, c'est de pouvoir un peu poser les choses sur la table entre le collectif de Noyelles-sous-Bellonne, la commune de Noyelles-sous-Bellonne, peut-être les collectifs de Brebières et de Corbeheim s'ils se mettent en route, et aux artistes, et voir ce qu'il est possible de faire dans cette situation. Comme vous le voyez, nous on est venus de façon complètement pacifique, parce que finalement là on se porte comme la voix certes des habitants, parce que certains ne pouvaient pas être présents, et aussi pour la voix des espèces qui vont être menacées par ce projet.
6: C'est quoi la solution ? C'est de se dire, on va le faire ailleurs, mais pas chez nous, mais on en a besoin ?
5: Non, on n'est pas en train de se dire, on envoie la patate chaude chez le voisin. Loin de nous cette idée, parce que ça serait complètement égoïste. On ne peut pas d'un côté défendre la biodiversité, et de l'autre se dire, on n'en a rien à fiche, ça va chez le voisin, point. On est plus dans un axe finalement de développement, on va dire raisonné. Parce qu'à un moment donné, si on se dit, telle zone agricole, on la prend pour le pylône électrique. Telle zone agricole, on en fait ça. À un moment donné, que se passe-t-il ? Nos exploitants agricoles n'ont plus la matière première pour produire. On est en peine de capacité de production. Et on se retrouve à importer, avec tout le coût énergétique, des produits qui viennent d'ailleurs. Et du coup, faut penser aussi à nos paysans qui se retrouvent à avoir l'impression qu'on leur retire le pain de la bouche. Et c'est vraiment ça le fond de notre propos. Ok, on prend telle zone agricole, et une, et deux, et trois, et quatre, jusqu'où ? Et après, qu'est-ce qu'on a dans nos assiettes ?
6: Tout le monde est d'accord dans le collectif sur le mode d'action et sur la finalité à obtenir.
5: Comme tout collectif débutant, nécessairement, il y a des positionnements de chacun, le but étant de trouver la concertation et le consensus. Comme dans chaque groupe, j'ai envie de vous dire, mais chaque groupe, que ce soit une famille ou un collectif, c'est un système. Donc dans tout système, il faut trouver les ajustements.
6: Pensez que le projet, il émerge là maintenant ou au moment où la campagne municipale a été lancée, ça existait déjà et qu'au final, on n'a pas surtout parlé avant.
5: Alors, il y a des éléments, effectivement, là, forcément, vu qu'on creuse un petit peu pour avoir une espèce de rétro-planning, effectivement, certains éléments se sont joués avant 2026. Et il y a des éléments dont on prend connaissance à l'heure actuelle, mais finalement, qui étaient dans les tiroirs déjà courant 2025.
6: Il y a peut-être de quoi regretter de ne pas suivre suffisamment l'actualité du territoire, les décisions qui sont prises. C'est quoi ce qui se passe également au sein du mouvement ? C'est le fait de se dire, tiens, je reprends ma place de citoyen.
5: Oui, il y a vraiment ce côté où finalement il y a des prises de conscience sur le fait que ce qui se passe dans nos communes, ça nous concerne tous et c'est pas l'apanage de nos élus. On se doit finalement d'être partie prenante et d'être proactif tout à chacun dans les communes qui sont les nôtres. Aussi petite soit-elle.
4: Ludivine, membre du collectif opposé au poste RTE à Noyelles-sous-Bellonne. Une rencontre entre le collectif et le président de la communauté de communes aux artistes Marquion devrait prochainement se tenir. Pour suivre l'actualité du collectif, rendez-vous sur la page Facebook Collectif d'opposition au projet RTE Goodman à Noyelles-sous-Bellonne. Interview Hervé Dujardin pour Radio Scarp Sensé.
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3: Anaïs, salut.
4: Salut Nico.
3: Anaïs Bruno, tu es graphiste indépendante, illustratrice au sein de Bruno Atelier Graphique. On parle avec toi, de ton travail, de ton parcours. Comment tu es entrée, toi, dans le graphisme? Et est-ce que tu te définis comme graphiste d'abord, peut-être?
4: Oui, je pense que je peux me définir comme graphiste. C'est ça que je fais à temps plein maintenant depuis plusieurs années. J'y suis rentrée un peu par hasard parce que c'était pas la voie que j'avais prise au départ. J'ai fait un bac scientifique, donc on n'était pas parti vers le graphisme clairement. Mais j'aimais bien les deux et je dessinais pas mal. Après, je dessine pas super bien. Donc si ça peut rassurer des gens qui ont envie d'être graphiste plus tard et qui se disent je dessine pas assez bien, déjà c'est un truc qu'on pratique et puis qu'on peut améliorer. Et puis c'est pas forcément une nécessité essentielle. Et en fait, j'ai découvert, au moment du, en terminale, en fait, quand on cherche ce qu'on fait, j'ai découvert une école à Roubaix où il y avait plein de choses qui avaient l'air super intéressantes, y compris du graphisme. Je suis allée aux portes ouvertes et puis ça m'a donné envie. Et voilà comment je suis rentrée dans le graphisme.
3: Alors cette école, on peut peut-être la citer.
4: Oui, c'est l'ESAT, l'école supérieure des arts appliqués et du textile. Voilà, qui est une école publique, qui est hyper sympa. C'est vraiment un cadre hyper familial. Et j'ai passé des super années là-bas.
3: On peut rentrer même, je pense, au lycée, hein, dans cette école, il me semble. Hein,
4: ouais, tout à
3: si
4: fait.
3: Je dis pas de bêtises.
4: C'est tout. Ouais, ouais. Il y a une filière, il y a un bac technique. Alors ça a changé de nom hein, plusieurs fois depuis que j'y suis allée. mais oui, on peut rentrer dès la seconde à l'ESAT et après on peut rentrer post-bac. Donc il y a pas de, il y a plusieurs cursus possibles. Donc il y a pas de frein.
3: Après être sorti de l'école, tu t'es directement lancé à ton compte ou comment ça s'est passé pour toi professionnellement?
4: Alors je me suis pas directement lancé à mon compte parce que je suis un peu froussarde et du coup j'étais pas sûre de moi et je me voyais pas me lancer direct et j'ai fait des rencontres sympas, notamment la rencontre de Maggie qui montait à ce moment-là son bistrot solidaire et culturel, le Bou Café, et Maggie m'a proposé de faire le logo de son café. Moi, ce que je lui ai proposé, c'était de l'aider à déménager, à faire des travaux. Voilà, elle m'a proposé de faire le logo, et du coup, on s'est lancé dans l'aventure comme ça. Et puis, je suis pas partie du Bou Café. En fait, j'ai vraiment aimé le lieu, les gens. Et du coup, j'ai commencé à travailler au Bou Café en tant que, nous on disait couteau suisse, parce qu'on faisait un peu de tout, du service, mener des ateliers, faire de la cuisine, c'était un peu tout en même temps. Et du coup, en parallèle, encouragée fortement par Maggie, j'ai monté mon auto-entreprise pour pouvoir proposer des prestats de graphisme. Mais j'ai pas trop communiqué sur le fait. C'était vraiment du bouche à oreille. Mon auto-entreprise à ce moment-là, elle avait pas de nom. Comme ça, on n'en parlait pas. Voilà. Mais du coup, j'ai commencé à bosser avec des gens sympas quand même. J'ai bossé avec l'office de tourisme, etc. C'était les gens du Bou Café qui découvraient mon travail et qui du coup travaillaient avec moi.
3: On peut dire quand même que cette expérience, bien sûr, ça t'a servi humainement parce que c'était une super expérience. Hein, c'est un lieu qui a fermé malheureusement, mais ça t'a aussi servi dans ton expérience professionnelle après.
4: Ah oui, c'est clair. Déjà moi ça m'a ouvert sur plein de choses. Ça m'a forgé aussi un caractère. Je sais pas, un peu plus ouvert aux gens. Ça m'a fait découvrir plein de choses, plein de gens, plein de lieux. Et puis forcément, en fait, quand on rencontre plein de gens, on a des contacts. Il y a des gens qui découvrent ton travail, qui ont envie de travailler avec toi. C'est clair que sans le Bou Café, j'en serais pas là du tout. Et c'est pour ça que dès que possible, je continue de me tourner vers le Bou Café, parce que le lieu a fermé, mais l'entreprise, enfin la coopérative existe encore. Et on fait encore des événements, et moi je fais encore partie des associés du Bou Café, donc j'en suis pas vraiment partie.
3: Toi, ton travail aujourd'hui, c'est quoi? C'est de bosser avec des collectivités, avec des assos, l'université aussi, hein, c'est un peu aussi comme ça qu'on nous on t'a repéré, entre guillemets.
4: Ouais, c'est ça. C'est super intéressant parce que c'est varié, c'est vraiment plein de gens et de structures différentes. Ça peut être des particuliers, pas mal d'assos, ouais, de petites entreprises. Et puis après, des plus gros bonhommes, on va dire, ouais, comme l'université, ça fait 4 ans maintenant que je travaille avec le service vie culturelle et associative, du coup, sur la création de leur identité graphique, des brochures, des affiches, etc. Oui, c'est comme ça qu'on s'est rencontrés, c'est cool. Et après, oui, des grosses structures comme ça, ça peut être... Bon, en ce moment, je travaille sur un document sur l'électromobilité, financé par la région. Voilà, c'est des choses très variées. Donc on s'ennuie jamais, c'est jamais pareil.
3: Du graphisme, le travail sur l'identité graphique des assos, des collectivités, des entreprises, mais aussi des ateliers de sérigraphie, des choses vraiment, on va dire, artisanales.
4: Ouais, c'est ça. En plus du graphisme, moi j'aime bien mettre la main à la pâte, donc j'ai commencé à pratiquer un peu la sérigraphie à l'ESAT, et puis après... justement, au Boucafé, quand on a commencé à lancer le Bookstock, on s'est dit qu'il fallait qu'on sorte nos goodies. Donc je me suis lancée aussi dans la sérigraphie textile sur les vêtements. Et du coup, bah, en fait, il y a plein de gens qui sont intéressés pour découvrir la technique. Il y a plein de manières de le faire. Et du coup, oui, je propose à la demande des gens des ateliers de sérigraphie. Donc là, en ce moment, par exemple, j'en fais dans une médiathèque à la Bourse. J'en ai fait trois manières différentes. J'en fais à la fac régulièrement pour les journées d'intégration. Ça peut être pour des assos, ça peut être pour des festivals. C'est plein de choses sympas. Et puis je suis pas toute seule. J'ai une comparse collègue qui pratique aussi la sérigraphie, mais un peu d'une autre manière. Moi, j'utilise des encres à l'eau et elle cultive des plantes tinctoriales. Donc, elle crée ses encres végétales.
3: Wow.
4: Et ouais, c'est top. C'est vraiment tout naturel. Et du coup, on allie un peu nos deux pratiques pour proposer des choses sympas ensemble. Goodbye.

0: Suite de notre entretien avec Anaïs, graphiste indépendante du côté de Béthune. Dans le milieu du graphisme, il y a cette conversation, cette discussion sur l'arrivée de l'intelligence artificielle dans nos vies à toutes et à tous. On peut dire que les graphistes se sont pris de plein fouet cette révolution technologique qui arrivait très très très très vite. Comment tu vois ça? Alors il y a plusieurs choses. Il y a eu l'effet genre vous allez perdre votre boulot. Et puis maintenant peut-être les gens commencent à réfléchir avec cette vague d'affiches faites par IA. On voit c'est toutes les mêmes. Les gens commencent à en avoir marre aussi. Alors comment tu vois ça? Est-ce que toi aussi, est-ce que tu te sers de l'IA par exemple?
1: Alors non, moi je me sers pas de l'IA. Après, je suis pas contre. Je pense que comme tout outil, en fait, ça dépend de comment on l'utilise. Et je suis persuadée que ça peut avoir son utilité. Alors peut-être pas dans le domaine de la création, mais je sais que j'ai un copain qui développe du code pour des choses hyper complexes et du coup il utilise pas mal l'IA pour l'aider sur certains problèmes. Donc je pense que c'est vraiment un bon outil. Après c'est vraiment la façon dont on l'utilise, et dans le domaine de la création et en particulier dans le domaine du graphisme, on voit que c'est pas forcément utilisé d'une façon très intéressante. Comme tu dis, cet été on a vu éclore des quantités d'affiches faites en IA qui se ressemblent toutes pour des événements différents, mais en fait il y a pas moyen de les dissocier. Les gens commencent à en parler beaucoup. Donc c'est sûr que quand l'IA est arrivée, on nous disait beaucoup « les graphistes, vous n'allez plus rien avoir à faire, tout le monde va pouvoir créer ses trucs sur l'IA et vous n'aurez plus de boulot ». Ça faisait un peu peur. Là, j'en reviens un petit peu. Voilà.
0: Est-ce que tu as perdu des projets, toi ou...
1: Non, j'ai pas perdu de projet. Pas du tout, parce que je pense que ce n'est pas les mêmes personnes qui vont se tourner vers l'IA. Que c'est d'autres gens en fait qui vont venir voir des graphistes pour avoir une identité graphique complète, parce que en fait on peut pas avoir ça sur l'IA, on peut pas avoir une identité vraiment qui nous ressemble, qui reflète ce qu'on a, nos valeurs, ce qu'on a envie de dire, et puis qu'on peut décliner sur plein

0: que l'IA nous donne. Donc non, j'ai pas perdu des gens. J'ai... Après, c'est difficile du coup de travailler à partir de la base de d'un logo d'IA qu'on t'amène. Bon, ça pique un peu, voilà. Mais c'est bien. Enfin, ça permet entre guillemets d'éduquer un peu les gens, quoi. Moi, du coup, ça m'a permis de dire à cette personne-là, bah, vous voyez, du coup, je vais retravailler un peu votre logo parce que là, la police d'écriture que vous propose l'IA, bah, elle n'existe pas. Donc vous avez pas les droits, vous avez pas le droit entre guillemets de l'utiliser parce que ben en fait une police d'écriture, il y a une licence, il faut payer la licence pour pouvoir l'utiliser. Tout est pas libre de droit. Ça pose aussi toutes ces questions là, l'IA, c'est les droits d'auteur. Ben là on passe complètement là-dessus alors que ben en fait normalement il y a des gens qui créent les images, il y a des gens qui créent les polices. Voilà, c'est tous ces débats là qui s'ouvrent. Et puis après, ben, ouais, l'identité, en fait, tout le monde a la même chose. Tout le monde a des choses qui se ressemblent. Et c'est un peu dommage. Et je pense que je préférais quand les gens avaient pas les moyens de se payer un graphiste, entre guillemets, parce qu'on entend souvent ça, mais qui faisaient leurs affiches sur Word, tu vois. Je préférais ça, ça avait plus de charme.
1: Alors justement, il y a pas mal de gens qui commencent à en parler, notamment, je crois, c'est Thomas Prouveau, hein, qui est un jeune graphiste dans l'Avesnois, qui a fait une vidéo, je pense, qui a été vue pas mal de fois, plusieurs millions de fois. Mm. Et puis, donc, il y a pas mal de graphistes qui sont dans cette discussion-là. Il y a même des gens qui sont aussi dans des collectifs anti-intelligence artificielle. Comment tu vois ça, toi ?
0: Bah, c'est cool, en fait. Plus ils en parlent, plus ça peut atteindre les gens. En fait, c'est oui, il faut aussi expliquer aux gens pourquoi est-ce qu'on est contre l'IA. Il y a plein de choses différentes. Il y a cette histoire de droit d'auteur, il y a cette histoire que bah c'est pas forcément très beau, c'est pas forcément hiérarchisé, c'est pas forcément très lisible. C'est un peu un amalgame d'effets graphiques qui va pas forcément servir votre événement, etc. Et puis il y a aussi il y a des gens aussi. Moi, j'avais un ancien prof de l'ESAD qui a fait des affiches super chouettes, libres de droit, qu'on peut sérigraphier, où il explique pourquoi c'est pas bien d'utiliser l'IA pour le graphisme, en parlant de toute la partie écologique, en fait, de tout ce que ça dépense comme énergie, comme eau, etc. Tous ces serveurs qu'on fait tourner pour pas grand chose, quoi. Des fois pour s'amuser, en fait, quand il y a des tendances de création de visuels d'IA, là, il y a eu des parties comme ça, là, des photos de profil pour les réseaux sociaux où tout le monde faisait la même chose sur l'IA. Ben voilà, est-ce que ça a vraiment un intérêt ? Oulou.
1: Anaïs Bruno, graphiste indépendante du côté de Béthune au sein de Bruno Atelier Graphique. Bruno, ça s'appelle Bruno avec un tréma sur le O. Ce sujet a été réalisé par Nico de Radio PFM.
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0: 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Salut tout le monde, nous sommes le lundi 5 octobre 2026. 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Aujourd'hui sur le plateau, je ne suis pas seule. Notre personne surprise, tu peux te présenter.
1: Donc bonjour, je m'appelle Gabriel, je suis étudiant en troisième année à la Citadelle en discours et médias et je serai présent pour deux chroniques autour justement du M-Fest.
0: Alors aujourd'hui, on va parler du M-Fest. Aujourd'hui, on reçoit Marie Godefroy, co-directrice du Tête Sable, donc le Tête Sable qui a imaginé et organisé le M-Fest, le Festival International des Arts de la Marionnette. Bonjour.
2: Bonjour.
0: Alors cette année, le M-Fest aura lieu du 6 au 11 octobre. Pour parler des marionnettes, on associe souvent la marionnette à un jeu pour enfants, mais ce n'est pas que ça. C'est quoi les arts de la marionnette? En quoi ça consiste?
2: Oui, c'est vrai que c'est un grand chantier d'essayer de sortir les arts de la marionnette de l'idée qu'on s'en fait de spectacle pour enfants. Or, la marionnette, c'est un champ très très vaste. En fait, à partir du moment où on décide d'animer un objet ou une matière pour en faire un personnage, c'est là que ça devient de la marionnette. Donc, on a cette idée pour les enfants. Quand on pense marionnette, on pense aussi souvent à un objet à forme humaine. Mais en fait, tout peut être marionnette à partir du moment où on a envie de l'animer, d'en faire un personnage. Donc ça peut être de la matière, de la lumière. C'est très très vaste, le champ de la marionnette.
1: Moi, je reviens justement sur le festival en lui-même. C'est la troisième édition de ce festival. Il a été imaginé. Donc quel but ?
2: Justement, dans ce festival, on avait vraiment cette intention de qu'il soit représentatif de cette grande pluralité qu'il y a dans les arts de la marionnette. Là, vous allez voir du théâtre d'objets, de la marionnette portée, de la marionnette Muppet, de la marionnette à gaine, du cinéma d'animation. Il y a énormément de types de marionnettes et on avait envie justement de montrer, de donner à voir cette vastitude du champ de la marionnette.
1: Et justement, vous avez dit que aussi le public veut aussi, comment dire, évoluer vers un public plus âgé. Donc il y a des thèmes peut-être qui sont plus abordés justement et abordables avec des publics plus âgés. Donc quels thèmes seraient abordés pour des adultes pour le coup?
2: Alors là, sur cette édition, il y a le thème de la maladie mentale avec juste une mise au point. Spectacle joué à la Maison du Théâtre et là, la compagnie s'interroge sur le regard qu'on porte aux maladies mentales dans notre société. Et Lucie Hanois, la metteuse en scène, décline différents portraits de personnages qui ont une maladie mentale. Ensuite, je pense à Soupir mouillé sous les talons, qui est le spectacle cabaret qu'on programme au cirque. Là, c'est plutôt quelque chose de l'ordre du freak show. Il y a quelque chose de vraiment cabaret de l'étrange, des marionnettes un peu monstres, un peu hybrides. Ça, par exemple, c'est clairement aussi pour les adultes. Il y a Maison de poupée à la Maison de la Culture qui est mis en scène par la compagnie Plexus Polaire, qui est la mise en scène d'un texte d'un auteur classique norvégien qui s'appelle Henrik Ibsen. La pièce s'appelle Maison de poupée et ça, c'est plutôt l'histoire d'une femme à l'intérieur de son carcan de domicile dans lequel elle se sent un peu emprisonnée, dont elle a envie de sortir. Donc pareil, c'est plutôt aussi pour les adultes.
1: D'accord.
2: Je pourrais en citer encore, je pense. Mais on a eu envie aussi qu'il y ait pour les enfants, parce que c'est pas que pour les enfants, mais il y a quand même aussi des spectacles pour enfants qu'on avait envie de montrer. Et l'idée, c'était aussi de s'adresser à une pluralité des publics. Donc essayer de faire en sorte que ça puisse parler au plus de monde possible.
1: C'est-à-dire que certains spectacles reposent uniquement sur le visuel ou il y a aussi d'autres, entre guillemets, manières de représenter la marionnette?
2: Ouais, il y a plein de manières de représenter la marionnette. Il y en a qui sont pratiquement que visuels. Je pense à La Perle, par exemple, qui a comme un poème visuel qui s'étend sur une heure. Il y a du chant, il y a du trapèze, il y a de la marionnette, il y a des poèmes, mais en tout cas, ce n'est pas un texte de théâtre, par exemple.
1: D'accord. Parce que sur le spectacle La Perle de la compagnie, justement, 1001, il y a un atelier qui est mis en place. Et en quoi consiste-t-il, justement, cet atelier?
2: Donc, c'est un atelier qui va être animé par Marine... Marine Garcia, qui est une marionnettiste qui vient de s'installer dans la Somme assez récemment. Et du coup, l'atelier consistera à faire une initiation à la manipulation de marionnettes. Comment ça marche? Quels sont les fondamentaux de la pratique de la marionnette?
1: Donc c'est aussi un spectacle adressé pour les jeunes et adultes ou...
2: Oui.
1: Ok, d'accord.
2: Ah ouais, complètement.
1: Toujours dans cet esprit justement de rencontre, il y a des visites qui vont être mises en place, j'imagine. Pourquoi justement avoir mis en place ces visites-là et ces rencontres?
2: Ça, c'était vraiment l'occasion. En fait, le M-Fest, il a lieu en partenariat avec 11 structures culturelles amiennoises. C'est-à-dire que nous, on est le Tas de Sable, on a notre lieu, Route d'Allenville, et c'est là que ça commencera. Demain, d'ailleurs, c'est là qu'aura lieu le premier spectacle et puis l'inauguration. Et à partir de mercredi, on n'est que dans la ville d'Amiens, et notamment au musée de Picardie, où on programme un spectacle Mirror de la compagnie Mush Mush. En fait, ce spectacle, c'est un duo entre un danseur jongleur et une armure de 35 kilos d'acier. Et autour de ça, ils ont voilà, créé une espèce de, un spectacle, un récit autour de ça qui questionne la virilité. D'accord. Et quand on a fait cette proposition au musée, ils nous ont dit « mais c'est super, ça résonne aussi avec eux, leur collection d'armures et de costumes okay. ». Et du coup, en lien avec ce spectacle-là, il y aura une visite au musée qui est proposée là-dessus. Il y a une autre exposition aussi qui sera au théâtre chez Cabotin d'Amiens, qui sera en lien avec le spectacle Un personnage sans histoire. Là, c'est la compagnie qui, tout autour de ce spectacle-là, a créé une exposition pour vraiment immerger dans l'univers de ce fameux personnage.
1: Vous avez parlé justement de partenaires amiennois, mais vous avez aussi des partenaires de compagnies à l'international. Et donc, justement, pourquoi avoir cherché à aller récupérer des partenaires internationaux pour le coup?
2: Bah, pour nous, c'était important la dimension internationale du festival, parce qu'aussi, au Tas de Sable, à l'année, en tant que Centre National de la Marionnette, on travaille avec l'international. Et dans le cadre du M-Fest, c'est vraiment aussi une façon de faire résonner les questions, les sujets qui se passent ici, avec quels sont les points de vue autres que français, comment est-ce qu'on pense des questions différemment selon à quels endroits on est. Et puis aussi de créer des rencontres entre le public amiennois, l'équipe artistique, les équipes artistiques qui vont venir au festival, qu'elles soient françaises, qu'elles soient d'autres pays. Et ça, on trouvait ça précieux. En fait, c'est l'occasion de créer un festival. Bah, c'est l'occasion aussi de faire venir des personnes de loin. Et on trouve ça important de s'en saisir.
1: D'accord.
2: Donc, il y aura des gens qui viennent de Norvège, de Slovénie, d'Allemagne, du Québec. Mmh. J'en oublie.
0: Il y a l'Iran aussi.
2: Non. Et l'Iran, oui. Soyez, oui, tout à fait.
1: D'accord. Et pour finir, la soirée de clôture, vous avez prévu, j'imagine, quelque chose. Est-ce que vous pouvez nous en parler un petit peu ou pas?
2: La soirée de clôture, elle se fera à la Nouvelle Lune des Pirates avec le concert de Puppets Mastaz, qui est un groupe allemand qui est sorti surtout dans les années 90, où en fait, c'est du hip-hop fait avec des marionnettes Hagen Muppet. Enfin, c'est-à-dire, ils sont encastelés, c'est des marionnettes qui se gantent comme ça sur la main et avec lesquelles il y a une articulation de la bouche. Et du coup, ils rappent avec ces marionnettes, c'est très réjouissant à voir. Et on trouvait ça intéressant de les faire venir, d'une part pour le concert en lui-même, et puis aussi parce qu'on se dit que ça peut amener un public qui serait pas forcément
1: attiré par
2: la marionnette comme ça, de but en blanc, mais par le détour du concert, on se dit que ça peut parler à d'autres personnes, puis c'est une façon aussi de montrer comment la marionnette, c'est pas forcément pour les enfants, c'est pas forcément... Voilà.
1: D'accord, merci beaucoup.
2: Je vous en prie.
0: Et pour cette année, il y a une nouveauté, donc un réseau dédié aux arts de la marionnette. Marie O, est-ce que vous pouvez nous en dire un petit peu plus?
2: Oui, donc c'est une fédération qui rassemble autant des marionnettistes que des structures qui programment de la marionnette ou qui travaillent avec des marionnettistes ou même des personnes amateurs, amatrices de marionnettes, aussi des personnes chercheuses. Enfin, en gros, c'est toutes les personnes et les structures qui sont intéressées par la marionnette dans les Hauts-de-France qui se rassemblent pour faire cette fédération. Il y a des fédérations comme ça qui existent un peu... Dans beaucoup de régions en France. Et du coup, là, c'est la première dans les Hauts-de-France. Et du coup, on est ravis, on est très contentes que le MFS soit l'occasion aussi de l'inauguration de ce réseau.
0: Et c'est quoi le but derrière ce réseau?
2: Bah, le but, il se travaille, il se cherche encore. Et c'est aussi ça qui va être discuté lors de l'inauguration. Mais en gros, c'est déjà de l'interconnaissance, enfin, que tous les différents acteurs, actrices de la marionnette dans les Hauts-de-France se rencontrent. C'est éventuellement la mutualisation d'espace, de stockage, de matériel, etc. C'est penser ensemble comment est-ce qu'on fait de la marionnette, dans quels endroits, avec qui. C'est peut-être faire des labos artistiques aussi entre marionnettistes. Pour l'instant, il y a plusieurs pistes qui sont lancées et au fur et à mesure, ça va s'affiner au fur et à mesure des rencontres. Et voilà.
0: Très bien. Et comment est-ce que vous aimeriez que le festival du M-Fest évolue peut-être dans le temps ?
2: Ce que je souhaite très fort, c'est qu'il y ait de plus en plus de personnes ici, à Amiens, dans le département, dans la région, qui aient envie de venir, qui viennent au spectacle, qui sont intéressées par la marionnette. Voilà, que ça crée des rencontres, que là, ce qu'on aimerait, c'est aussi diversifier peut-être, enfin aller dans... Là, c'était notre première tentative au musée, par exemple, travailler avec d'autres structures qui sont pas forcément des structures de spectacle vivant, pour aussi aller toucher d'autres publics. Ça, ce serait un endroit intéressant. Être aussi à l'extérieur, faire des spectacles en rue. Là, il y en a un seul, mais on aimerait bien aussi en faire un peu plus.
0: Merci beaucoup. Et du coup, je rappelle les dates, c'est du 6 au 11 octobre. Où est-ce qu'on peut acheter les places pour assister au spectacle ?
2: Alors, il y a une billetterie en ligne sur le site du M-Fest. Vous tapez M-Fest et vous avez la billetterie directement. Et sinon, il doit rester des places aussi dans les lieux partenaires, selon le spectacle que vous voulez voir.
0: Très bien. Ben, merci beaucoup d'avoir pris le temps de répondre à nos questions.
2: Merci à vous.
0: Avant de continuer, on fait une petite pause musicale. On écoute Kay du groupe The Grass Museum, un mélange de rock alternatif et de voix d'opéra. Il n'y a pas beaucoup de paroles, donc la chanson semble raconter l'histoire d'une personne bloquée par le regard des autres et qui s'efforce de s'en sortir malgré ça. On écoute ça tout de suite.

0: C'est la deuxième partie de l'émission. Cette semaine, c'est la fête de la science. Pour l'occasion, on vous diffuse des petites interviews pendant toute la semaine. On commence aujourd'hui avec une interview de Colline sur le parcours scientifique qui aura lieu pendant la fête de la science.
1: Je reçois Cindy Jacobzik, médiatrice culturelle à la direction de l'action culturelle et du patrimoine à Amiens Métropole, et David Durand, vice-président à la communication, culture et médiation scientifique à l'université de Picardie-Jules Verne. Bonjour à vous deux.
2: Bonjour Colline.
3: Bonjour Colline.
1: Alors, vous venez nous parler de ce parcours scientifique co-organisé ensemble lors de la fête de la science. Est-ce que vous pouvez nous parler un petit peu de quoi il s'agit de ce parcours scientifique? Et on verra ensuite pourquoi cette co-organisation ensemble. Qui commence? Qui se lance?
2: Alors, je me lance. Ce parcours scientifique, c'est la possibilité qu'on offre à des scolaires de venir assister à des ateliers, aussi bien organisés par la métropole que par l'université de Picardie-Jules Verne, des ateliers qui sont proposés par nos services ou par nos laboratoires. Donc ça peut être en commun, soit on met à disposition du parcours côté métropole des ateliers de l'université, ou à l'inverse, la métropole vient aussi chez nous proposer des ateliers. Donc on co-organise et on croise nos ateliers dans nos différents lieux.
1: Alors la fête de la science, on en parlait avec Aurélie quand elle est venue nous voir dans Info Club Sandwich la semaine dernière. La fête de la science, c'est pas seulement la science comme on l'entend avec expérience de chimie, on parle aussi de sciences sociales et humaines, et c'est ce que propose Amiens Métropole dans ce parcours scientifique.
3: Oui, en effet, donc au niveau du parc de l'évêché, il va y avoir un pôle sciences humaines et sociales qui va comprendre un certain nombre de différents partenaires. Pour ne pas les citer, on va avoir Association Bio en Hauts-de-France, la Bibliambule, qui est un dispositif de bibliothèque, donc des bibliothèques d'Amiens Métropole, mais aussi le Centre d'interprétation de l'architecture et du patrimoine. La direction des services à l'environnement, un laboratoire en effet de l'UPJV, le groupe de recherche sur l'analyse multimodale de la fonction cérébrale, mais aussi l'INRAP, le jardin archéologique de Saint-Acheul, et puis cette année dans le cadre de la thématique annuelle, nationale, hein, qui est Saveurs Savantes, on a noué des partenariats avec des établissements scolaires et notamment le lycée hôtelier Saint-Martin, qui va venir revisiter des recettes plutôt autour du Moyen-Âge sur des sources textuelles anciennes et qui vont aussi proposer des stands d'orientation professionnelle autour des métiers de l'alimentation et de la restauration, du même que le lycée du Paraclet, donc à Cotanchy, viendra lui mettre en avant les produits qui sont produits, on va dire, dans leur enceinte, mais aussi présenter les filières professionnelles autour des métiers de l'agriculture, l'agroalimentaire. Et puis pour terminer, on va avoir aussi le zoo d'Amiens Métropole.
1: Pourquoi

0: avoir appelé ce parcours sciences sociales et humaines, enfin l'avoir centré sur les sciences sociales et humaines?
1: Finalement pour être en complémentarité avec le campus de l'UFR des sciences, on s'est dit pourquoi pas laisser les sciences dures entre guillemets à l'UPJV et puis nous de notre côté faire quelque chose en complémentarité autour des sciences humaines et sociales dans un autre lieu. Voilà.
0: Et alors justement ce pôle sciences dures, c'est à l'université de Picardie-Jules Verne au pôle UFR Sciences. Qu'est-ce qui est proposé en complémentarité avec le parcours au parc de l'Évêché?
2: Alors comme vous dites sciences dures, en réalité on a différents types de sciences, on n'a pas que des sciences dures. On a effectivement les laboratoires qui tournent autour de l'UFR des sciences, donc on dit le campus Saint-Leu maintenant. Et on va retrouver nos laboratoires thématiques autour des mathématiques, de la physique, de la chimie, donc les laboratoires de sciences dures, comme vous dites, mais aussi d'autres laboratoires qui vont se joindre à nous, notamment par exemple le CURAP, qui est un laboratoire CNRS, mais qui traite plutôt de sociologie, et puis le CRPCPO, qui est un laboratoire de l'université, qui traite de psychologie, par exemple. Donc on a des sciences. Alors, la différence sciences dures, sciences humaines, elle est quelquefois un peu poreuse, hein, puisque les méthodes scientifiques dans les sciences humaines sont les mêmes que les méthodes qu'on va utiliser dans les sciences dures, hein, c'est-à-dire une problématique, comment est-ce qu'on la résout, quelles études on réalise, et puis comment on analyse des résultats. Donc après, la thématique diffère peu sur ces domaines. Donc on va retrouver par exemple en chimie de la cuisine moléculaire, pour les mathématiques, alors je ne sais pas ce qu'ils me concoctent, mais ça s'appelle les mathématiques de la pizza, j'imagine qu'on va pouvoir couper des parts ou des choses comme ça.
0: Ça a l'air appétissant en tout cas.
2: Exactement. Le laboratoire de biologie, donc bioéco-agro, va nous parler de lactofermentation par exemple, donc quels sont les procédés de transformation sur ces aliments. Mais on a aussi donc le CURAP qui va nous proposer la cuisine du sociologue. Et on a Amiens Métropole qui s'associe avec nous, avec les messagers du tri, parce que qui parle d'alimentation parle aussi de déchets. Et comment est-ce qu'on trie ces déchets? Quels sont les enjeux, les problèmes? Voilà.
0: Et c'est organisé le 8 et le 9 octobre?
2: Oui, pour les scolaires, donc que ce soit au Parc de l'Évêché ou à l'UFR des sciences. Ce sera le 8 et le 9 octobre pour les scolaires, mais on a aussi un rendez-vous le samedi 10 qui s'adresse à tout public. On a quelques ateliers de la métro, Cindy je te laisserai peut-être les présenter, et puis d'autres ateliers, d'autres laboratoires qui viennent nous rejoindre ce samedi.
0: Et alors ce samedi 10 octobre, est-ce qu'il faut réserver? Quels sont les horaires?
2: Non, c'est ouvert en continu de 9h30 à 17h30.
0: C'est gratuit?
2: C'est gratuit, bien entendu. C'est une spécificité aussi de la fête de la science, hein. C'est d'ouvrir les portes des laboratoires, des structures, des services, et ouvrir le plus large public possible. Et donc le samedi, on aura les ateliers dont j'ai parlé, et puis d'autres qui vont se rajouter, par exemple le laboratoire César, qui nous parlera du cœur et du cerveau. Un laboratoire de sciences humaines qui s'appelle Habiter le Monde, qui nous parlera du patrimoine alimentaire. L'INRAP, dont tu as parlé, Cindy Kiss, qui nous rejoindra aussi le samedi. Du goût au son, comment le cerveau du bébé se construit, et comment est-ce qu'il se construit ses saveurs sensorielles. Donc c'est toujours le laboratoire Grams. Et puis, la métropole nous rejoint aussi avec le zoo, et puis le SIAP qui nous parlera des archéologues qui mènent l'enquête sur les saveurs savantes.
1: Ça va être en effet le jardin archéologique de Saint-Acheul. Pour le samedi, en fait, c'est comment à travers les disciplines telles que l'archéozoologie, la carpologie, la palynologie, la céramologie, on peut découvrir comment les ossements, les graines, les pollens et les céramiques permettent de reconstituer l'alimentation des populations du passé.
0: Et alors, tout ça, pareil, au parc de l'Évêché, c'est sans réservation, on vient comme on veut, c'est pour tout public.
1: Alors, donc au niveau du parc de l'Évêché, en tout cas pour le pôle hein, sciences humaines et sociales, on a plutôt ciblé les collèges et lycées, mais les primaires, plutôt CM2, sont également les bienvenus. Il y a, c'est par réservation, parce que pour éviter un petit peu, voilà, qu'il y ait un petit peu trop de monde en même temps. Mais oui, ça se passe par réservation. C'est de 9h30 à 16h30 avec 4 créneaux, on va dire, de déambulation toutes les 1h15. Et voilà, faut pas hésiter à s'inscrire sur les créneaux restants.
0: Et comment on fait pour s'inscrire ?
1: Il faut que je retrouve le lien.
2: C'est sur le site de la Fête de la Science.
1: Oui, on peut aller sur... oui, en effet, tu as raison, David. On peut aller sur le site national de la Fête de la Science où on va tomber sur... il y a notre événement, c'est bien... Pôle Sciences Humaines et Sociales, Parc de l'Évêché. Celui de l'UPJV, c'est Campus, il me semble. Campus Sciences. UPJV, et donc il y a les modalités de réservation qui sont précisées sur chacune des pages.
0: On mettra aussi le lien, nous, dans l'article d'InfoClub Sandwich, comme ça on pourra retrouver facilement. Peut-être une dernière question autour de ce parcours scientifique. Qu'est-ce qui peut donner envie aux personnes de venir justement assister à toutes ces activités, ces ateliers mis en place ? Qu'est-ce que vous avez envie de leur dire à ces personnes ?
2: Bien, c'est, les personnes font à manger tous les jours et donc il y a des secrets cachés derrière nos aliments, derrière la cuisson, derrière les molécules qui les composent. Ben, s'ils ont envie de découvrir un petit peu plus loin que juste ce qui est dans leur assiette, alors ils ont tout intérêt à venir expérimenter, goûter, toucher ce que nos ateliers proposent.
0: Et découvrir des laboratoires aussi.
2: Découvrir aussi des laboratoires, ça c'est la Fête de la Science de manière générale, mais en particulier là pour cette édition, la thématique elle est proche du quotidien. Puisque tout le monde, normalement tous les jours,
0: mange.
2: Et donc c'est intéressant de voir toutes les problématiques, toutes les curiosités qu'il y a autour de l'alimentation.
0: Tu voulais rajouter quelque chose, Cindy ?
1: Ben, j'aurais pas dit mieux. C'est-à-dire que oui, en effet, ça permet de, par le biais du quotidien, parce que bon, ben, manger est un besoin vital, j'apprends rien à personne, mais c'est, oui, comment est-ce que on est capable finalement d'expliquer, par exemple, qu'est-ce qu'on mangeait il y a 400 000 ans ? Pourquoi et comment est-ce qu'on est capable d'expliquer aujourd'hui, ou alors pourquoi est-ce que c'est important de consommer local, bio, etc. Donc oui, c'est, je pense que c'est des considérations un petit peu collectives qui permettent aussi, pourquoi pas, de d'ouvrir vers des vocations hein, pour les élèves qui viendront le jeudi 8 et vendredi 9 sur nos événements, et puis pour le grand public, ça permet aussi de découvrir d'autres choses, d'ouvrir d'autres horizons sur sa propre consommation.
2: Et de passer un bon moment.
1: Oui, aussi.
2: Famille.
0: Pour les scolaires, juste une petite précision, c'est des établissements qui viennent avec leur classe ou ce sont des scolaires qui réservent ? Enfin, comment ça se passe ?
2: Ce sont des établissements qui nous contactent et qui disent « j'ai envie d'amener une classe, deux classes » et à qui on propose ensuite des créneaux dans un planning d'atelier.
0: Et tout est complet déjà ?
2: On a encore des places les jeudis après-midi, vendredi après-midi de mémoire.
1: Oui, nous chez nous ça se remplit sur le jeudi. Sur le jeudi, on avait 20 créneaux, il y en a 16 qui sont actuellement pourvus. Mais par contre, il y a encore en effet de la place le vendredi après-midi, un petit peu le vendredi matin aussi, donc faut pas hésiter à réserver.
0: C'est un appel aux établissements donc. Merci beaucoup à tous les deux.
2: Merci. Merci.
0: Et on vous retrouve à la Fête de la Science.
3: Voilà, c'est la fin de l'émission pour aujourd'hui. On se quitte en musique avec Love Theme, version 2 de Cinéma Paradiso. Gabriel, c'est toi qui l'as choisi. Pourquoi ?
4: Alors, cette musique, elle vient d'un film que j'ai regardé récemment et que mon grand-père adore. Et donc, c'est le film Cinéma Paradiso. Et c'est vraiment la musique qui décrit l'amour entre le tout petit et justement le cinéaste. Donc voilà, c'est une musique qui me tient vraiment à cœur.
3: Parfait, sentimental quoi.
4: Sentimental.
3: Et ben on s'écoute ça tout de suite. Merci de nous avoir écoutés et à demain sur Radio Campus Amiens.

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2: Salut tout le monde, nous sommes le lundi 5 octobre 2026. 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Aujourd'hui sur le plateau, je ne suis pas seule. Notre personne surprise, tu peux te présenter.
3: Donc bonjour, je m'appelle Gabriel, je suis étudiant en troisième année à la Citadelle en discours et médias et je serai présent pour deux chroniques autour justement du MFest.
2: Alors aujourd'hui, on va parler du MFest. Aujourd'hui, on reçoit Marie Godefroy, co-directrice du Tas de Sable, donc le Tas de Sable qui a imaginé et organisé le MFest, le Festival International des Arts de la Marionnette. Bonjour.
4: Bonjour.
2: Alors cette année, le MFest aura lieu du 6 au 11 octobre. Pour parler des marionnettes, on associe souvent la marionnette à un jeu pour enfants, mais ce n'est pas que ça. C'est quoi les arts de la marionnette? En quoi ça consiste?
4: Oui, c'est vrai que c'est un grand chantier d'essayer de sortir les arts de la marionnette de l'idée qu'on s'en fait de spectacle pour enfants. Or, la marionnette, c'est un champ très très vaste. En fait, à partir du moment où on décide d'animer un objet ou une matière pour en faire un personnage, c'est là que ça devient de la marionnette. Donc, on a cette idée pour les enfants. Quand on pense marionnette, on pense aussi souvent à un objet à forme humaine. Mais en fait, tout peut être marionnette à partir du moment où on a envie de l'animer, d'en faire un personnage. Donc ça peut être de la matière, de la lumière. C'est très très vaste, le champ de la marionnette.
3: Moi, je vais revenir justement sur le festival en lui-même. C'est la troisième édition de ce festival. Il a été imaginé. Donc quel but ?
4: Justement, dans ce festival, on avait vraiment cette intention de qu'il soit représentatif de cette grande pluralité qu'il y a dans les arts de la marionnette. Là, vous allez voir du théâtre d'objets, de la marionnette portée, de la marionnette muppet, de la marionnette à gaines, du cinéma d'animation. Il y a énormément de types de marionnettes et on avait envie justement de montrer, de donner à voir cette vastitude du champ de la marionnette.
3: Et justement, vous avez dit que aussi le public veut aussi, comment dire, évoluer vers un public plus âgé. Donc il y a des thèmes peut-être qui sont plus abordés justement et abordables avec des publics plus âgés. Donc quels thèmes seraient abordés pour des adultes pour le coup?
4: Alors là sur cette édition, il y a le thème de la maladie mentale avec juste une mise au point. Spectacle qui joue à la Maison du Théâtre et là la compagnie s'interroge sur le regard qu'on porte aux maladies mentales dans notre société. Et Lucie Hanois, la metteuse en scène, décline différents portraits de personnages qui ont une maladie mentale. Ensuite, je pense à Soupir mouillé sous les talons, qui est le spectacle cabaret qu'on programme au cirque. Là, c'est plutôt quelque chose de l'ordre du freak show. Il y a quelque chose vraiment cabaret de l'étrange, des marionnettes un peu monstres, un peu hybrides. Ça, par exemple, c'est clairement aussi pour les adultes. Il y a Maison de poupée à la Maison de la Culture qui est mis en scène par la compagnie Plexus Polaire, qui est la mise en scène d'un texte d'un auteur classique norvégien qui s'appelle Henrik Ibsen. La pièce s'appelle Maison de poupée. Et ça, c'est plutôt l'histoire d'une femme à l'intérieur de son carcan de domicile dans lequel elle se sent un peu emprisonnée, dont elle a envie de sortir. Donc pareil, c'est plutôt aussi pour les adultes.
3: D'accord.
4: Je pourrais en citer encore, je pense. Mais on a eu envie aussi qu'il y ait pour les enfants, parce que c'est pas que pour les enfants, mais il y a quand même aussi des spectacles pour enfants qu'on avait envie de montrer. Et l'idée, c'était aussi de s'adresser à une pluralité des publics. Donc essayer de faire en sorte que ça puisse parler au plus de monde possible.
3: C'est-à-dire que certains spectacles reposent uniquement sur le visuel ou il y a aussi d'autres, entre guillemets, manières de représenter la marionnette?
4: Ouais, il y a plein de manières de représenter la marionnette. Il y en a qui sont pratiquement que visuels. Je pense à La Perle, par exemple, qui a comme un poème visuel qui s'étend sur une heure. Il y a du chant, il y a du trapèze, il y a de la marionnette, il y a des poèmes, mais en tout cas, ce n'est pas un texte de théâtre, par exemple.
3: D'accord. Parce que sur le spectacle La Perle de la compagnie, justement, 1001, il y a un atelier qui est mis en place. Et en quoi consiste-t-il, justement, cet atelier?
4: Donc, c'est un atelier qui va être animé par Marine Garcia, qui est une marionnettiste qui vient de s'installer dans la Somme assez récemment. Et du coup, l'atelier consistera à faire une initiation à la manipulation de marionnettes. Comment ça marche? Quels sont les fondamentaux de la pratique de la marionnette?
3: Donc, c'est aussi un spectacle adressé pour les jeunes et adultes
4: ou... Oui.
3: Ok, d'accord.
4: Ouais, ouais, complètement.
3: Toujours dans cet esprit justement de rencontre, il y a des visites qui vont être mises en place, j'imagine. Pourquoi justement avoir mis en place ces visites-là et ces rencontres?
4: Ça, c'était vraiment l'occasion. En fait, le M-Fest, il a lieu en partenariat avec 11 structures culturelles amiennoises. C'est-à-dire que nous, on est le Tas de Sable, on a notre lieu, Route d'Allenville, et c'est là que ça commencera. Demain, d'ailleurs, c'est là qu'aura lieu le premier spectacle et puis l'inauguration. Et à partir de mercredi, on est que dans la ville d'Amiens, et notamment au musée de Picardie, où on programme un spectacle Mirror de la compagnie Mushmush. En fait, ce spectacle, c'est un duo entre un danseur jongleur et une armure de 35 kilos d'acier. Et autour de ça, ils ont voilà, créé une espèce de un spectacle, un récit autour de ça qui questionne la virilité. D'accord. Et quand on a fait cette proposition au musée, ils nous ont dit mais c'est super, ça résonne aussi avec eux, leur collection d'armures et de costumes. Okay. Et du coup, en lien avec ce spectacle-là, il y aura une visite au musée qui est proposée là-dessus. Il y a une autre exposition aussi qui sera au théâtre chez Cabotin d'Amiens, qui sera en lien avec le spectacle Un personnage sans histoire. Là, c'est la compagnie qui, tout autour de ce spectacle-là, a créé une exposition pour vraiment immerger dans l'univers de ce fameux personnage.
3: Vous avez parlé justement de partenaires amiennois, mais vous avez aussi des partenaires de compagnie à l'international. Et donc, justement, pourquoi avoir cherché à aller récupérer des partenaires internationaux pour le coup?
4: Bah, pour nous, c'était important la dimension internationale du festival, parce qu'aussi au Tas de Sable, à l'année, en tant que Centre National de la Marionnette, on travaille avec l'international. Et dans le cadre du M-Fest, c'est vraiment aussi une façon de faire résonner les questions, les sujets qui se passent ici, avec quels sont les points de vue autres que français, comment est-ce qu'on pense des questions différemment selon à quels endroits on est. Et puis aussi de créer des rencontres entre le public amiennois, l'équipe artistique, les équipes artistiques qui vont venir au festival, qu'elles soient françaises, qu'elles soient d'autres pays. Et ça, on trouvait ça précieux. En fait, c'est l'occasion de créer un festival. Bah, c'est l'occasion aussi de faire venir des personnes de loin. Et on trouve ça important de s'en saisir.
3: D'accord.
4: Donc, il y aura des gens qui viennent de Norvège, de Slovénie, d'Allemagne, du Québec... J'en oublie.
2: Il y a l'Iran aussi.
4: Iran, oui. Soyez, oui, tout à fait.
3: D'accord. Et pour finir, la soirée de clôture, vous avez prévu, j'imagine, quelque chose. Est-ce que vous pouvez nous en parler un petit peu ou pas?
4: La soirée de clôture, elle se fera à la Nouvelle Lune des Pirates avec le concert de Puppet Mastaz, qui est un groupe allemand qui est sorti surtout dans les années 90, où en fait c'est du hip-hop fait avec des marionnettes Hagen Muppet. Enfin, c'est-à-dire ils sont encastelés, c'est des marionnettes qui se gantent comme ça sur la main et avec lesquelles il y a une articulation de la bouche. Et du coup, ils rappent avec ces marionnettes, c'est très réjouissant à voir. Et on trouvait ça intéressant de les faire venir, d'une part pour le concert en lui-même, et puis aussi parce qu'on se dit que ça peut amener un public qui serait pas forcément
3: attiré par
4: la marionnette comme ça, de but en blanc, mais par le détour du concert, on se dit que ça peut parler à d'autres personnes, puis c'est une façon aussi de montrer comment la marionnette, c'est pas forcément pour les enfants, c'est pas forcément... Voilà.
3: D'accord, merci beaucoup.
4: Je vous en prie.
2: Et pour cette année, il y a une nouveauté, donc un réseau dédié aux arts de la marionnette. Marie O, est-ce que vous pouvez nous en dire un petit peu plus?
4: Oui, donc c'est une fédération qui rassemble autant des marionnettistes que des structures qui programment de la marionnette ou qui travaillent avec des marionnettistes ou même des personnes amateurs, amatrices de marionnettes, aussi des personnes chercheurs, chercheuses. Enfin, en gros, c'est toutes les personnes et les structures qui sont intéressées par la marionnette dans les Hauts-de-France qui se rassemblent pour faire cette fédération. Il y a des fédérations comme ça qui existent un peu... Dans beaucoup de régions en France. Et du coup, là, c'est la première dans les Hauts-de-France. Et du coup, on est ravis, on est très contentes que le M-Fest soit l'occasion aussi de l'inauguration de ce réseau.
2: Et c'est quoi le but derrière ce réseau?
4: Bah, le but, il se travaille, il se cherche encore, et c'est aussi ça qui va être discuté lors de l'inauguration. Mais en gros, c'est déjà de l'interconnaissance, enfin que tous les différents acteurs, actrices de la marionnette dans les Hauts-de-France se rencontrent. C'est éventuellement la mutualisation d'espaces, de stockage, de matériel, etc. C'est penser ensemble comment est-ce qu'on fait de la marionnette, dans quels endroits, avec qui. C'est peut-être faire des labos artistiques aussi entre marionnettistes. Pour l'instant, il y a plusieurs pistes qui sont lancées et au fur et à mesure, ça va s'affiner au fur et à mesure des rencontres. Et voilà.
2: Très bien. Et comment est-ce que vous aimeriez que le festival du M-Fest évolue peut-être dans le temps?
4: Que je souhaite très fort, c'est qu'il y ait de plus en plus de personnes ici à Amiens, dans le département, dans la région, qui aient envie de venir, qui viennent au spectacle, qui sont intéressées par la marionnette. C'est voilà, que ça crée des rencontres, que là, ce qu'on aimerait, c'est aussi diversifier peut-être, enfin aller dans... Là, c'était notre première tentative au musée, par exemple, travailler avec d'autres structures qui sont pas forcément des structures de spectacle vivant pour aussi aller toucher d'autres publics. Ça, ce serait un endroit intéressant. Être aussi à l'extérieur, faire des spectacles en rue. Là, il y en a un seul, mais on aimerait bien aussi en faire un peu plus.
2: Merci beaucoup. Et du coup, je rappelle les dates, c'est du 6 au 11 octobre. Où est-ce qu'on peut acheter les places pour assister au spectacle?
4: Alors, il y a une billetterie en ligne sur le site du M-Fest. Vous tapez M-Fest et vous avez la billetterie directement. Et sinon, il doit rester des places aussi dans les lieux partenaires, selon le spectacle que vous voulez voir.
2: Très bien. Bah, merci beaucoup d'avoir pris le temps de répondre à nos questions.
4: Merci à vous.
2: Avant de continuer, on fait une petite pause musicale. On écoute Kay du groupe The Grass Museum, un mélange de rock alternatif et de voix d'opéra. Il n'y a pas beaucoup de paroles, donc la chanson semble raconter l'histoire d'une personne bloquée par le regard des autres et qui s'efforce de s'en sortir malgré ça. On écoute ça tout de suite.

0: C'est la deuxième partie de l'émission. Cette semaine, c'est la fête de la science. Pour l'occasion, on vous diffuse des petites interviews pendant toute la semaine. On commence aujourd'hui avec une interview de Colline sur le parcours scientifique qui aura lieu pendant la fête de la science.
1: Je reçois Cindy Jacobzik, médiatrice culturelle à la direction de l'action culturelle et du patrimoine à Amiens Métropole, et David Durand, vice-président à la communication, culture et médiation scientifique à l'université de Picardie-Jules Verne. Bonjour à vous deux.
2: Bonjour Colline.
3: Bonjour Colline.
1: Alors, vous venez nous parler de ce parcours scientifique organisé, co-organisé ensemble lors de la fête de la science. Est-ce que vous pouvez nous parler un petit peu de quoi il s'agit de ce parcours scientifique? Et on verra ensuite pourquoi cette co-organisation ensemble. Qui commence? Qui se lance?
2: Alors, je me lance. Ce parcours scientifique, c'est la possibilité qu'on offre à des scolaires de venir assister à des ateliers, aussi bien organisés par la métropole que par l'université de Picardie-Jules Verne. Des ateliers qui sont proposés par nos services ou par nos laboratoires. Donc, ça peut être en commun, soit mais à disposition du parcours côté métropole des ateliers de l'université, ou à l'inverse, la métropole vient aussi chez nous proposer des ateliers. Donc on co-organise et on croise nos ateliers dans nos différents lieux.
1: Alors la fête de la science, on en parlait avec Aurélie quand elle est venue nous voir dans Info Club Sandwich la semaine dernière. La fête de la science, c'est pas seulement la science comme on l'entend avec expérience de chimie, on parle aussi de sciences sociales et humaines, et c'est ce que propose Amiens Métropole dans ce parcours scientifique.
3: Oui, en effet, donc au niveau du parc de l'Évêché, il va y avoir un pôle sciences humaines et sociales qui va comprendre un certain nombre de différents partenaires. Pour ne pas les citer, on va avoir Association Bio en Hauts-de-France, la Bibliambule, qui est un dispositif de bibliothèques, donc des bibliothèques d'Amiens Métropole, mais aussi le Centre d'interprétation de l'architecture et du patrimoine, la direction des services à l'environnement, un laboratoire en effet de l'UPJV, le groupe de recherche sur l'analyse multimodale de la fonction cérébrale, mais aussi l'INRAP, le jardin archéologique de Saint-Acheul, et puis cette année dans le cadre de la thématique annuelle nationale, hein, qui est Saveurs Savantes, on a noué des partenariats avec des établissements scolaires et notamment le lycée hôtelier Saint-Martin qui va venir revisiter des recettes plutôt autour du Moyen-Âge sur des sources textuelles anciennes et qui vont aussi proposer des stands d'orientation professionnelle autour des métiers de l'alimentation et de la restauration, du même que le lycée du Paraclet donc à Cotanchy viendra lui mettre en avant les produits qui sont produits, on va dire, dans leur enceinte, mais aussi présenter les filières professionnelles autour des métiers de l'agriculture, l'agroalimentaire. Et puis, pour bien terminer, on va avoir aussi le zoo. Voilà, le zoo d'Amiens Métropole.
1: Pourquoi avoir appelé ce parcours sciences sociales et humaines, enfin l'avoir centré sur les sciences sociales et humaines?
3: Pour être en complémentarité avec le campus de l'UFR des sciences, on s'est dit pourquoi pas laisser les sciences dures entre guillemets à l'UPJV, et puis nous de notre côté faire quelque chose en complémentarité autour des sciences humaines et sociales dans un autre lieu, voilà.
1: Et alors justement, ce pôle sciences dures, c'est à l'université de Picardie-Jules Verne, au pôle UFR sciences. Qu'est-ce qui est proposé en complémentarité avec le parcours au parc de l'Évêché?
2: Alors, comme vous dites, sciences dures, en réalité, on a différents types de sciences. On n'a pas que des sciences dures. On a effectivement les laboratoires qui tournent autour de l'UFR des sciences, donc on dit le campus Saint-Leu maintenant. Et on va retrouver nos laboratoires thématiques autour des mathématiques, de la physique, de la chimie, donc les laboratoires de sciences dures, comme vous dites, mais aussi d'autres laboratoires qui vont se joindre à nous.

0: notamment par exemple le QRAP, qui est un laboratoire CNRS, mais qui traite plutôt de sociologie, et puis le CRPCPO, qui est un laboratoire de l'université, qui traite de psychologie, par exemple. Donc on a des sciences. Alors, la différence sciences dures, sciences humaines, elle est quelquefois un peu poreuse, hein, puisque les méthodes scientifiques dans les sciences humaines sont les mêmes que les méthodes qu'on va utiliser dans les sciences dures, hein, c'est-à-dire une problématique, comment est-ce qu'on la résout, quelles études on réalise, et puis comment on analyse des résultats. Donc après, la thématique diffère peu sur ces domaines. Donc on va retrouver par exemple en chimie de la cuisine moléculaire, pour les mathématiques, alors je ne sais pas ce qu'ils me concoctent, mais ça s'appelle les mathématiques de la pizza. J'imagine qu'on va pouvoir couper des parts ou des choses comme ça.
1: Ça a l'air appétissant en tout cas.
0: Exactement. Le laboratoire de biologie, donc Bioéco-Agro, va nous parler de lactofermentation par exemple, donc quels sont les procédés de transformation sur ces aliments. Mais on a aussi donc le CURAP qui va nous proposer la cuisine du sociologue. Et on a Amiens Métropole qui s'associe avec nous, avec les messagers du tri, parce que qui parle d'alimentation par le site déchets, et comment est-ce qu'on trie ces déchets, quels sont les enjeux, les problèmes. Voilà.
1: Et c'est organisé le 8 et le 9 octobre ?
0: Oui, pour les scolaires, donc que ce soit au Parc de l'Évêché ou à l'UFR des sciences. Ce sera le 8 et le 9 octobre pour les scolaires, mais on a aussi un rendez-vous le samedi 10 qui s'adresse à tout public. On a quelques ateliers de la métro, Cindy je te laisserai peut-être les présenter, et puis d'autres ateliers, d'autres laboratoires qui viennent nous rejoindre ce samedi.
1: Et alors ce samedi 10 octobre, est-ce qu'il faut réserver? Quels sont les horaires?
0: Non, c'est ouvert en continu de 9h30 à 17h30.
1: C'est gratuit ?
0: C'est gratuit, bien entendu. C'est une spécificité aussi de la Fête de la Science, hein. C'est d'ouvrir les portes des laboratoires, des structures, des services, et ouvrir le plus large public possible. Et donc le samedi, on aura les ateliers dont j'ai parlé, et puis d'autres qui vont se rajouter, par exemple le laboratoire César, qui nous parlera du cœur et du cerveau. Un laboratoire de sciences humaines qui s'appelle Habiter le Monde, qui nous parlera du patrimoine alimentaire. L'INRAP, dont tu as parlé, Cindy Kiss, qui nous rejoindra aussi le samedi. Du goût au son, comment le cerveau du bébé se construit, et comment est-ce qu'il se construit ses saveurs sensorielles. Donc c'est toujours le laboratoire Grams. Et puis, la métropole nous rejoint aussi avec le zoo, et puis le SIAP qui nous parlera des archéologues qui mènent enquête sur les saveurs savantes.
2: Ça va être en effet le jardin archéologique de Saint-Acheul. Pour le samedi, en fait, c'est comment à travers les disciplines telles que l'archéozoologie, la carpologie, la palynologie, la céramologie, on peut découvrir comment voilà les ossements, les graines, les pollens et les céramiques permettent de reconstituer l'alimentation des populations du passé.
1: Et alors, tout ça, pareil, au Parc de l'Évêché, c'est sans réservation, on vient comme on veut, c'est pour tout public?
2: Alors, donc au niveau du Parc de l'Évêché, en tout cas pour le pôle, hein, sciences humaines et sociales, on a plutôt ciblé les collèges et lycées, mais les primaires, plutôt CM2, sont également les bienvenus. Il y a, c'est par réservation, parce que pour éviter un petit peu, voilà, qu'il y ait un petit peu trop de monde en même temps. Mais oui, ça se passe par réservation. C'est de 9h30 à 16h30 avec 4 créneaux, on va dire, de déambulation toutes les 1h15. Et voilà, il ne faut pas hésiter à s'inscrire sur les créneaux restants.
1: Et comment on fait pour s'inscrire?
2: Il faut que je retrouve le lien.
0: C'est sur le site de la Fête de la Science
2: nationale. Oui, on peut aller sur... oui, en effet, tu as raison, David. On peut aller sur le site national de la Fête de la Science, où on va tomber sur... il y a notre événement, c'est bien... Pôle Sciences Humaines et Sociales, Parc de l'Évêché. Celui de l'UPJV, c'est Campus, il me semble. Campus Sciences, UPJV. Et donc, il y a les modalités de réservation qui sont précisées sur chacune des pages.
1: On mettra aussi le lien, nous, dans l'article d'Info Club Sandwich. Comme ça, on pourra retrouver facilement. Peut-être une dernière question autour de ce parcours scientifique. Qu'est-ce qui peut donner envie aux personnes de venir justement assister à toutes ces activités, ces ateliers mis en place? Qu'est-ce que vous avez envie de leur dire à ces personnes?
0: Bien, c'est, les personnes font à manger tous les jours et donc il y a des secrets cachés derrière nos aliments, derrière la cuisson, derrière les molécules qui les composent. Ben, s'ils ont envie de découvrir un petit peu plus loin que juste ce qui est dans leur assiette, alors ils ont tout intérêt à venir expérimenter, goûter, toucher ce que nos ateliers proposent.
1: Et découvrir des laboratoires aussi.
0: Découvrir aussi des laboratoires, ça c'est la fête de la science de manière générale, mais en particulier là pour cette édition, la thématique elle est proche du quotidien. Puisque tout le monde, normalement tous les jours,
1: mange.
0: Et donc c'est intéressant de voir toutes les problématiques, toutes les curiosités qu'il y a autour de l'alimentation.
1: Tu voulais rajouter quelque chose, Cindy ?
2: Ben, j'aurais pas dit mieux. C'est-à-dire que oui, en effet, ça permet de, par le biais du quotidien, parce que bon, ben, manger est un besoin vital, j'apprends rien à personne, mais c'est oui, comment est-ce que on est capable finalement d'expliquer, par exemple, qu'est-ce qu'on mangeait il y a 400 000 ans ? Pourquoi et comment est-ce qu'on est capable d'expliquer aujourd'hui, ou alors pourquoi est-ce que c'est important de consommer local, bio, etc. Donc oui, je pense que c'est des considérations un petit peu collectives qui permettent aussi, pourquoi pas, d'ouvrir vers des vocations hein, pour les élèves qui viendront le jeudi 8 et vendredi 9 sur nos événements, et puis pour le grand public, ça permet aussi de découvrir d'autres choses, d'ouvrir d'autres horizons sur sa propre consommation.
0: Et de passer un bon moment.
2: Oui, aussi.
0: Famille.
1: Pour les scolaires, juste une petite précision, c'est des établissements qui viennent avec leur classe ou ce sont des scolaires qui réservent? Enfin, comment ça se passe?
0: Ce sont des établissements qui nous contactent et qui disent « j'ai envie d'amener une classe, deux classes » et à qui on propose ensuite des créneaux dans un planning d'atelier.
1: Et tout est complet déjà?
0: On a encore des places les jeudis après-midi, vendredi après-midi de mémoire.
2: Oui, nous chez nous ça se remplit sur le jeudi. Sur le jeudi, on avait 20 créneaux, il y en a 16 qui sont actuellement pourvus. Mais par contre, il y a encore en effet de la place le vendredi après-midi, un petit peu le vendredi matin aussi, donc faut pas hésiter à réserver.
1: C'est un appel aux établissements donc. Merci beaucoup à tous les deux.
0: Merci. Merci.
1: Et on vous retrouve à la fête de la science.
3: Voilà, c'est la fin de l'émission pour aujourd'hui. On se quitte en musique avec Love Theme, version 2 de Cinéma Paradiso. Gabriel, c'est toi qui l'as choisi. Pourquoi ?
4: Alors, cette musique, elle vient d'un film que j'ai regardé récemment et que mon grand-père adore. Et donc, c'est le film Cinéma Paradiso. Et c'est vraiment la musique qui décrit l'amour entre le tout petit et justement le cinéaste. Donc voilà, c'est une musique qui me tient vraiment à cœur.
3: Parfait, sentimental quoi.
4: Sentimental.
3: Et ben on s'écoute ça tout de suite. Merci de nous avoir écoutés et à demain sur Radio Campus Amiens.

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c'est important pour les gens, surtout les gens qui sont plus conscients de ce qui se passe, qu'ils ne tombent pas dans les théories plus négatives que les gouvernements, que les entreprises ont kidnappé l'humanité, en fait. Il y a beaucoup de choses qui sont vraies là-dedans. Mais si on se fixe là-dessus, en fait, on participe à cette négativité. C'est important de ne pas devenir ce qu'on combat. C'est-à-dire, on ne peut pas changer ce système en faisant la même chose que ce système a fait. Si on devient aussi négatif qu'eux et qu'on les combat de cette façon, on en arrive au même point. Ça n'aide pas. Il faut rester positif en restant conscient de ce qui se passe, sans l'ignorer. Il faut avoir cette joie de vivre, cette ouverture, cette positivité, parce que la négativité, elle, se détruit par elle-même. Tout ce qu'il faut faire, c'est qu'il faut construire le monde qu'on veut voir dans notre vie.

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